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0: Letentur omnes qui sperant in te, Domine.
2: Seigneur, puisque tu as envoyé ton Fils sauver le monde et non pas le juger, donne-nous en abondance les fruits de la croix.
0: Letentur omnes qui sperant in te, Domine.
2: Tu as établi tes prêtres intendants des mystères du Christ. Donne-leur un cœur fidèle, sage et bon.
0: Letentur omnes qui sperant in te, Domine.
2: À ceux que tu as appelés à la chasteté en vue du royaume, donne de suivre ton Fils.
0: Letentur omnes qui sperant in te, Domine.
2: Tu as créé l'homme à ton image, homme et femme tu les créeras. Donne-leur cette grâce de l'unité.
0: Letentur omnes qui sperant in te, Domine.
2: Toi qui reçois l'offrande de ton Fils, ne condamne pas nos défunts, mais accorde-leur ton pardon.
0: Letentur omnes qui sperant in te, Domine.